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1: Ok, bonsoir. Je vous remercie d'être venu me soutenir ce soir.

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0: C'est le docteur, c'est toi qui me réponds.
1: Comment?
0: C'est le docteur, tu peux me passer, s'il te plaît.
1: Le docteur n'est pas encore arrivé, madame.
0: Et toi-même, c'est qui est sorti, tu peux me donner du renseignement, s'il te plaît.
1: Il n'est pas encore arrivé, le docteur n'est pas encore arrivé.
0: Mais toi-même, peut-être tu peux m'envoyer du renseignement.
1: Hein? Appelez le docteur plutôt, il va vous dire, hein?
0: Attends, laisse-moi te dire c'est ce qui m'arrive, parce que c'est un petit chagrinement que j'ai. Docteur, soignez-moi, ben moi, médicaments.
1: Oui.
0: Et puis, j'ai perdu tout comme on organise ça, toute poêle, fondation, confondement, m'en a perdu ça depuis hier bon matin.
1: Aïe, aïe, aïe.
0: C'est ça ce qui me fait des tracassements, et puis je suis dans l'embarrassement, puisque Marie-moi comprend que c'est isé, m'en a isé.
1: Oui.
0: Et c'est vraiment sûr que c'est un médicament, docteur, ben moi, c'est qu'elle voudrait, ben moi, un médicament pour toute poêle remonter.
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0: Moi, mettez de l'eau de calme.
1: Oui.
0: Et puis, petit brin feuille à tout mot.
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1: attends,
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1: 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D'accord?
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1: Oui.
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1: Oui.
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1: Oui.
0: Eh bien, si tu es docteur, je te remercie grandement, chérie, moi.
1: D'accord, oui, d'accord.
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1: Oui, d'accord.
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1: Oui. D'accord, oui. Bonne petite là.
0: Manque point de l'hôpital.
1: Oui, d'accord, ben l'hôpital.
0: Eh ben l'hôpital, manque point de
1: l'hôpital.
0: Et puis tout ça, ce que tu me dis.
1: Oui, d'accord.
0: Bonne journée, ma chérie.
1: Oui, au revoir.
0: Toi aussi.
1: Oui.
0: De même parallèlement.
1: Oui.
0: Avec toi-même.
1: D'accord.

0: regarde de quoi ça s'est ouvert.
1: Allez, viens là,
2: mon fils, on est parti.

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1: Et si le vrai amour n'avait ni château, ni costume de prince, et si ce qu'on cherche depuis toujours était juste là, devant nous, Victor Martinel revient avec un message fort, très très fort, une chanson qui nous dit pas quitter.

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0: Il est 16h.
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0: voilà la chose.
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1: Mesdames, mesdemoiselles et messieurs, bonjour et merci d'avoir choisi notre station Brambran FM pour ce grand journal. Et d'abord, ce terrible incendie au carénage hier soir, dans le couloir gauche, juste après le petit pas de stop qui est cassé. Les dégâts matériels sont très importants. La Saint-Domingue a été déclarée pays sinistré. Le dossier de la drogue. À force de faire passer de l'herbe dans son slip, un rasta en manque, arrêté par la police des airs et frontières, a fumé tous les poils de son pubis hier à l'aéroport Paul Caraïbe. Social, le secrétaire général du très réputé SPUTG, ex-STDUTG, a finalement démissionné. Après avoir dirigé le SNCPUT, puis pendant 6 mois le CFDCKTUG, il avait rejoint il y a 2 ans le SAMAX SAG, puis est parti au SCTUDTG. On se souvient que le président de la CCI, Sœur ADD, lui avait proposé de le rejoindre au sein de son organisme, mais il a préféré prendre en main les destinées du SGTODEM, puis du FOCRU-TOM, ex-filiale de l'UFOLEP. Celui que l'on surnomme le Cumula n'a pas souhaité justifier sa mission, ou du moins sa décision, enfin sa démission, se contentant de déclarer « il ne faut pas prendre toutes les infos au pied de la lettre ». CQFD. Parallèlement, ce matin, nous avons appris que les chercheurs de l'INRA se sont mis en grève. Ils révoquent la baisse de leur budget par le ministre de la Recherche. Nous avons rencontré le représentant du syndicat SC2PR, entendez par là le syndicat des chercheurs payés pour chercher. Écoutons-le. Voilà, nous avons un petit problème technique. Nous allons tout de suite écouter le représentant de ce syndicat qui nous avons rencontré hier sur les lieux de l'INRA. Tout de suite, nous allons l'écouter. Voilà, donc je vous disais que nous allons l'écouter. Ce n'est qu'un petit problème de bande qui ne veut pas peut-être bander, mais je dirais que nous allons essayer de... Nous l'écoutons.
2: Je crois que l'État s'est fou de nous, même. Il nous retire déjà tous nos avantages, hein? Mais c'est l'État là ça. Il a licencié 2 de nos collègues.
3: Oui.
2: Donc nous avons 4 revendications.
3: Oui.
2: Premièrement, que nos 2 collègues reprennent leur travail.
3: Oui.
2: Deuxièmement, que nos 2 collègues réintègrent leur travail.
3: Oui, oui.
2: Troisièmement, hein? Que nos 2 collègues retravaillent avec nous.
3: Oui.
2: Et surtout, le quatrième qui est très important, attendez, hein? Que nos 2 collègues ne soient plus licenciés. Donc, si d'ici 48 heures, Monsieur l'État là ça, hein, ne s'est pas organisé, nous mettons nos menaces à exécution.
1: Voilà, de sources officieuses, nous avons appris qu'en guise de protestation, les chercheurs de l'INRA menacent de trouver affaire à suivre donc. À Hans Bertrand, cette petite info qui nous est arrivée par téléphone. La police a mis 4 sabots à un cheval mal garé dimanche après-midi devant l'hippodrome de Saint-Jacques. Se sachant en faute, le propriétaire Georges Luce n'a pas fait de réclamation. Panique ce matin à Orly West. Un jeune terroriste iranien s'est fait prendre à son tour en otage par les 118 passagers du vol 242 de la compagnie aérienne iranienne Wat-Yudubum. Ce preneur d'otage, qui n'était pas à son premier coup, surpuissamment armé de 3 grenades, de 2 pommes cannelle et d'une pomme calebasse, ses munitions, a-t-il déclaré, c'est pour alimenter son nouveau Jespom arbalète à bande rouge. Il a été recueilli par les autorités compétentes, mais a décidé de porter plainte à son tour auprès du SPOI, du SPOIT, syndicat des preneurs d'otages international, pour concurrence déloyale. Littérature. Ernest Pépin publiera très bientôt, même incessamment sous peu, le nouveau roman intitulé « Citron et Orange » aux éditions de Lagune. « Citron et Orange » est un roman autobiographique au sein duquel l'auteur relate son sommier qui s'est cassé très récemment. Pour ne pas être surnommé Ernest Pépin le Bref, là c'est quelqu'un qui essaie de nous joindre en direct sur Brambran FM, le journal n'est pas terminé. Pour ne pas être surnommé Ernest Pépin le Bref, l'écrivain ne s'est pas pressé pour écrire Citron et Orange. L'auteur a d'ailleurs déclaré que Citron et Orange permettraient de goûter au jus de mûre réflexion sur l'amertume de la vie. Citron et Orange d'Ernest Pépin, un roman acidulé aux éditions de la Gouma. Voilà, c'est la fin du... Ah non, on m'emmène, c'est peut-être pour ça que le téléphone a résonné, on m'emmène semaine, une dernière minute. On nous annonce en ce moment même, donc c'est une exclusivité totale pour Brabrand FM. On nous annonce en ce moment même qu'il y a eu un terrible tremblement de terre tout à l'heure là sur la Lune. Pour l'heure, nous n'avons pas encore les bilans. Donc restez à l'écoute pour savoir le tout. Donc actuellement, il y a eu un gros tremblement de terre sur la Lune. Restez branchés sur Brabrand FM pour avoir un maximum d'infos à ce sujet. Brabrand FM, il est... Au montant moins, il est l'heure qu'il est. À très bientôt. Voilà, c'est la fin de ce journal. Nous vous remercions de nous faire confiance pour avoir les infos qu'il faut sur ce journal de Brabrand FM. Merci de nous avoir écoutés et à la prochaine édition. Ouais, le téléphone n'a sonné, vous avez pu faire attention les hommes. Pardon, journal. Oh, Nicolas, ah, pardon, vous ne nous avez pas entendu, chers auditeurs.

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1: Yeah!

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1: Et l'homme, quelle heure as-tu là, s'il te plaît? Ah bon? J'ai rendez-vous là avec une choupette en moins de 5 minutes. Moi? Profession? Dragueur professionnel. Oui. C'est comme ça mon cas vive, hein. C'est femme qui a payé moi tout ça, mani. Oui. Vous savez, pour être dragueur professionnel, il faut avoir de la classe. Toujours propre. Toujours sapé. Souliers vernis. Costume ondin. Cravate en silicone. Et avec tout cela, une démarche. C'est pas mâché à la vagabond, hein. Ah non, pas du tout. C'est pas mâché à la rasta. Ah non, mais non. Mais c'est mâché à la... Moi. Mais le plus important, c'est le verbe, la parole. Ah oui, faut donc se parler bon femme. C'est pas qu'on des petits nègres qui passent à parler de mots français collés bon femme. Madame, voudras-tu manger ça aujourd'hui avec moi? Zéro. Moi, quand je croise une fille qui me plaît, j'avance vers elle et je lui susurre. S'il m'est permis, s'il vous plaît, mademoiselle, du haut de ma bassesse et du bas de ma détresse, aussitôt plutôt que tantôt, de croiser deux mots avec vous dans l'instant de ce moment, vous saurez l'infinité sans infirmité de mon amour intrépide pour votre personne. Et puis, faut pas arrêter mon à respirer. Femme surprise. Femme adamie. Je poursuis. Sous le chapiteau de ma toile acrobate aux doigts fins, vous descendez silencieuse sous le fil de mes rêves. Mon le reste sourit pas, moi. M'en va à la Dieu. Viens vivre dans mon ombre pour que je meure dans ta lumière. Monsieur, lève-moi mon os. Mon le gars peut-être lui. Abandonnez-le mon matin là, ma carte à quelqu'un. Il y a deux aiguilles dans l'horloge de mon cœur. La grande quand tu es là, la petite pour ton absence. Et si seulement tu doutes de ma sincérité, comme Saint Thomas, glisse tes doigts dans les trous de mes mots et tu me croiras. La bonne émouleuse. Mon amour, ça blaye encore. Mais quand passe la mémoire, oui. Eh bien, allons-y pour la leçon des choses. Je ne peux pas parler de vice. Quoi? Mon cas dit que c'est vice mon. Qui vice? Ancien vice mon, la société. Il paraît qu'il y a 32% de femmes insatisfaites dans ce pays. Mais je ne peux pas être partout à la fois. Aïe, chéché! Et puis, yo ka crié ça, vice. Moi, mon ka crié ça, vertu. Parce que pour moi, vice et vertu, c'est même bête, même prêt. Bon, mon ke va zot en explication philosophique. Un jour, vice et vertu, tu es assis à un bar, caboué. Il a caboué quoi?
2: Verse-moi boire.
1: Demande à vertu. Et vice, versa. Intellectuel, hein? Ça aussi, c'est important, lors l'effet dragueur professionnel, le savoir. Mais oui, et puis, il y a des bougues, ils ont merdé, ils ont complexé, ils ont violé, ils ont performé. Moi, mon trip à moi, c'est la séduction. Vous connaissez la différence entre la séduction et le viol? Hmm? Connaissez-vous la différence entre la séduction et le viol? Eh bien, c'est... Et bien c'est la patience. La patience. Ouais. La patience. Et l'homme, quelle heure as-tu là, s'il te plaît? Ah bon? Ah, ah bon? Ah bon? Allô? Allô, oui? Oui, c'est moi. C'est toi, oui, je sais bien. Oui, quoi? Oui, je suis là. Oui, je suis sur la place, là. Ah oui, le son, il est très agréable. La température, splendide. Quoi? Qu'est-ce que tu dis, là? Ah oui, okay, excuse-moi, mais au fait, que me vaut ce retard? Ou cette absence, quoi? Ah oui, quoi? Qu'est-ce que tu dis, là? Hein? Ah, tu ne vois pas venir? Ah bon? Tu ne vas pas venir. Et puis savoir pourquoi? Quoi? Ça ne t'intéresse plus de sentir avec moi? Tu rigoles? Quoi? C'est bien ça que. C'est bien ça que j'ai entendu? Ça ne t'intéresse plus de sortir avec moi? Moi? Va me dire au bagage, femme là! Va nous rosa! Pas mettez-moi la fête dans les mouvements, mon Dieu! Pas de ça, ils ont un! Va nous rosa! Fais mettre jaloux, c'est moi qui parle pas. Mais non, là. Eh bien, ouais. Par où qu'elle est, pas les scènes. Fais-moi au bas, ma fille. Mais quand même, ouais, mon Dieu, mais quand même, là. Mais là, tout le monde, j'ai ouais, moi, les places là, ma fille. N'est-ce que l'on est scène. Mais non. C'est pas la peine de parler, moi dis maman. C'est moi pas la peine de parler, moi dis papa. Moi, c'est pas ni maman, ni papa. Quand ils se font blague, ils battent ma fille parce que ma fille. Gardez-moi, dis-moi. Moi, j'ai pris un morceau bâton. Moi, j'ai monté en règle. Moi, j'ai pas maman au bâton. Moi, j'ai pas papa au bâton. Et puis, moi, j'ai si mes bâtons, tu vois. Je vous ai dit, je suis en ville, je suis en ville, je suis en ville, Il y a mal, regarde-moi. Mon amour. C'est des bons mots. Au début. Au début. Des jolis, jolis mots. Au milieu. Et puis des gros mots après.

Éternel, je n'ai ni un cœur qui s'enfle, ni des regards hautains. Je ne m'occupe pas de choses trop grandes et trop relevées pour moi. Loin de là, j'ai l'âme calme et tranquille comme un enfant sevré qui est auprès de sa mère. J'ai l'âme comme un enfant sevré. Israël, mets ton espoir en l'Éternel. Dès maintenant et à jamais.

Voici. Bénissez l'Éternel, vous tous, serviteurs de l'Éternel, qui vous tenez dans la maison de l'Éternel pendant les nuits. Et levez vos mains vers le sanctuaire et bénissez l'Éternel. Que l'Éternel te bénisse de Sion, lui qui a fait les cieux et la terre.

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0: 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Alors, mes grands hommes là, c'est un grand homme qui a vivé, mais il a volé en pile, en pile, en pile. Il a ouais rien, il a volé. Un jour, petit bonhomme, bien qu'a vu, bien vu papa est dans la maison. Hein? Il école, papa a mis l'école pour y apprendre l'éducation, puisque c'est eux deux qui a vu dans la maison, hein? Il a ni maman. Un jour, papa a volé un gros zébi, et puis il a porté tête là dans la maison. Hein? Petit bonhomme qui sortit l'école, qui a entré la cuisine, hein? Et quand on voit un bel gros tête zébi bien pliché, bien nettoyé là, ça mettait un cachil. 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
0: Ça, Timmy Seka fait. 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
1: 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Moi, pour un coco qui était là, encore plus mal, il n'y a pas qu'à même rentrer en dedans.
0: Comment? Où est-ce que tu as toujours parlé?
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0: 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Moi, prétends où l'homme arrive en cas là pour me souper. Parce qu'on ne peut pas dire maman mettre souper là-bas pour nous pour faire souper pour l'heure où sortir de l'école pour nous souper. Hein? L'homme entrer pour nous souper. Ou quoi? Comment? Quand vous êtes pas mal, dis-moi.
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messieurs dames, bonsoir, messieurs dames, bonsoir. Alors maintenant c'est pour vous, on a besoin du carburant que vous avez, parce que CASAP c'est la communication.

Ok, ils veulent vous entendre maintenant. Aïe, Benjamin. Aïe, Benjamin. Aïe, Benjamin.

0: d'accord?
1: Merci beaucoup.
0: Ça va bien? C'est bon.
2: Merci.
0: Eh bien, nous comptons être là et on va vous dire bonjour maintenant. Ok? Et de ce morceau, il faudra qu'on monte. Il faudra qu'on monte. Ok? Est-ce que vous êtes d'accord pour monter?
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0: Non, je veux pas le bicycletteque, je veux le petit bicyclette.
1: Ah non, allez. Bon, nous n'avons pas pris ce nique là. Quel prix est-ce que tu veux choisir?
0: Je veux pas de bicyclette encore.
1: Ah, pas mes secrets, moi, dis-moi, ton aide-t-il.
0: Et non, je veux le paquet chocolat, il a là.
1: 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Vous ne pouvez pas mettre ce cadre encore, après ça, c'est chocolat. D'ailleurs, pour yon, vous pouvez même prendre couillon, Fabrice. 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
0: 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Je la connais où?
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0: Tous les mounes écoutent bien. Le crapaud et le renard parmi chauveillés. Mettre crapaud debout sur un pied bras léger. Tenez à son bec, Babette et le saut de l'eau.
1: À présent, c'était le crapaud et le renard. À présent, c'est Babette et le saut de l'eau.
0: Papa, tu me laisses finir ou tu me laisses commencer?
1: Continue.
0: Babette et le saut de l'eau marchaient raide, raide, raide pour aller dans la cousamia vers le chiménef. 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
0: 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Ah, quel était joli le sachet vert de M. Seguin. Son barbiche sous général, son grand yeux noir caco, avec les personnes yastiques et son soulier.
1: Au fini à présent, Fabrice, je prends encore kawaii la mairie, encore remercie. Mais bicicleta, je prends encore kawaii la mairie.
0: 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Moi, quand je voulais un bitin, je le voulais toujours. L'autre jour, nous est allé à l'école. Tissi Fabrice et moi étaient là, mais Tibrino était 6-0 à moi. Tu sais, ça, je l'ai donné.
1: Quand va-t-il, mon âme, Fabrice? Où n'y a pas de sortir de l'école? Quand va-t-il, mon âme?
0: Je vais attendre, mais tu vas me donner un coup de poing derrière mon touani.
1: 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En paix, va comprendre, faut dire, quand va-t-il, mon âme, mon âme? Faut en vrai, si y'a pas un pige. On connaît ça, bail alors.
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1: 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Au Fatimouna, mon âme, manger pain avec cacané. Venez, petit bain, pour commencer à me rendre, moi.
0: Tu m'as bien dit, tu vas pas me donner des coups, toi, c'est monsieur, papa, là, ça. Je vous ça, j'aime pas ton genre. J'avais donné, oui, un pain cabinet.

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0: Présidence de la République, bonjour.
1: Monsieur, c'est la République qui... C'est de la Martinique qui te sonne.
0: Pardon?
1: Je suis de la Martinique.
0: Oui?
1: Je te sonne présentement, monsieur. Bonjour.
0: Oui, que désirez-vous?
1: Laisse-moi te dire... Monsieur Chirac, on est là, s'il te plaît.
0: Je ne peux pas vous le passer, madame. Il est très occupé, hein?
1: Eh bien, passe-moi quelqu'un qui le connaît, que tu peux parler avec.
0: D'accord. Vous allez avoir quelqu'un.
2: Présidence de la République, nous vous prions de bien vouloir patienter.
3: Je vous écoute, madame.
1: Oui, je suis madame Lali Dautet de Fond Cacao en Martinique. Et j'appelais pour laisser une petite message pour monsieur Chirac.
3: Vous vouliez parler à monsieur Chirac?
1: Si ça n'est possible, s'il te plaît.
3: Non, madame, on ne parle pas au président, on lui écrit.
1: Mais j'en ai déjà parlé avec lui lorsqu'il est venu à la Martinique, il a parlé avec moi, on a causé.
3: Ah ben oui, mais
1: et j'en ai
3: là, on ne passe pas le président, il faut écrire.
1: Mais je l'en ai offert une petite bouteille de rhum, peut-être il se souvient de moi. Il m'a dit de le sonner quand je veux, j'ai un petit problème de le sonner.
3: Ah, il vous avait dit que si vous aviez un petit problème de le sonner, mais même les petites bouteilles, on n'a rien pas qu'elle fait. Alors, il faut qu'on écrit, on ne passe pas le président.
1: Mais au pas jamais ça va nous dire, c'est madame Elali, dont peut-être qu'elle prend communication ou
3: j'accorde. Non, il n'y a pas qu'elle prend personne.
1: Moi, je suis madame Dontin de Fond Cacao, mais on est où je vous attends de parler. Dis-moi, présidente du groupe de troisième âge.
3: Oui.
1: Alors, je suis obligé d'expliquer, peut-être ou pas bien comprendre. Mon affaire en délégation qui a venu, on vient à Paris.
3: En délégation?
1: On vient à Paris avec le groupe de troisième âge.
3: Ah, vous venez alors?
1: Alors, ma cadet, puisque M. Chirac m'a dit de le sonner, parce que je l'ai vu à Fond Cacao, il était venu passer à la maison. Il était venu à Fond Cacao, mais on est rouge.
3: Mm-hmm.
1: Alors, il dit pour moi, puisque si jamais il a dit, ben moi, que c'est moi qui est là, il va peut-être prendre la communication.
3: Mais il ne prend pas de communication, le président.
1: Mais si il dit que c'est Mme Dontin, il va peut-être prendre, c'est ce que je t'ai dit là.
3: Non, mais c'est pour tout le monde pareil, hein.
1: Alors, bouteille, on m'a monté par là, c'est pas rien, c'est vie, alors, moi, qu'on prend nous déjà bons amis.
3: Non, mais pourquoi pas qu'à écrire?
1: Il m'a pas écrit, chérie, moi, là, je ne m'en pas écrit quand même. Mais là, le monsieur m'a donné son numéro, il m'a dit, faites 42-92 ans, fait ça, m'a fait là, et puis il a dit, moi, demandez pour lui.
3: Mais ça va vous faire cher, la communication.
1: Mais ça n'a pas qu'à dire rien, puisque c'est la République qui sonne.
3: C'est la
1: République.
3: Mais non, c'est vous, enfin.
1: C'est pas moi, non, m'a dit que dès que j'appelle, c'est la République qui paie.
3: Mais non, madame, mais pas du tout, méfiez-vous.
1: Mais c'est alors ça c'est ce que ça veut dire. C'est-à-dire que tout ça m'a dit dans la semaine qu'à payer.
3: Mais bien sûr.
1: Ou qu'à dire n'importe qui ça, mais c'est... Mais...
3: Non, je rigole. Non, mais c'est vrai.
1: Mais dis, monsieur Chirac, payez ça, puisque c'est pour lui que je sonne.
3: Mais même si c'est pour lui que vous sonnez, mais c'est vous qui payez.
1: Mais moi, je ne peux pas payer encore. Mais anti quelque chose, moi, quand même, ben, c'est moi qui ai payé la communication.
3: Eh bien, il vaut mieux raccrocher parce que c'est vous qui allez payer. Hein?
1: Alors, cabrit qui a mangé, roche, et puis c'est dans mouton qui a tombé, qu'est-ce que ça en avait dit alors? Ma petite chérie, laisse-moi te dire quelque chose. Hein?
3: Oui.
1: Écoutez, c'est ce qui va suivre. Et vive la République!
3: Absolument.
1: Et vive la France.